0: Oui, je ne sais pas combien c'est du coup. Robert, Adam, 140.
1: I put in, you know, 5 years for city on a 1996 pandemic.
2: Nine one three, 8 foot number.
1: Stafford.